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2: Si nous sommes là, entre l'imagination et la réalité, regarde-moi dans les yeux.